0: Attention, ne traversez plus la piste maintenant, nom d'un chien. 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
1: 10 secondes.
0: Go. Le départ est le départ.

Donc le numéro n'est pas difficile à retenir. Numéro 2, Agostini. Donc,